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5: Reconnaissez votre appel. C'est pourquoi je te le rappelle. Ravive le don que Dieu t'a fait dans sa grâce. De Timothée 1, verset 6. Avant que je ne sache que Dieu m'appelait à prêcher, il m'arrivait de répéter pour moi-même des sermons que je venais d'entendre en imaginant ce que j'aurais changé si j'avais été à la place du prédicateur. Je me reprenais aussitôt en me disant que les femmes ne prêchaient pas. Mais le ministère du prédicateur touchait une corde sensible en moi parce que la même onction reposait sur moi. Si vous avez reçu un appel à un certain ministère, vous ne resterez pas insensible en présence de quelqu'un qui exerce celui-ci. Par exemple, si Dieu vous a appelé à diriger la louange ou à jouer d'un instrument, la musique vous fera probablement davantage frémir que le sermon. Si vous n'êtes pas certain de votre appel, demandez à Dieu de vous le montrer clairement.
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4: Hé, hey, toi, passe le mot. Dans la détresse, je serai avec lui. Je le délivrerai. Psaume 91, verset 15. Dans cette situation de crise, Dieu te libère de toute peur. Alors, passe le mot.

0: Fais de l'Éternel tes délices et il te donnera ce que ton cœur désire.
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0: Mon Dieu pourvoira à tous tes besoins selon sa richesse, avec gloire en Jésus-Christ.
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5: Reconnaissez votre appel. C'est pourquoi je te le rappelle. Ravive le don que Dieu t'a fait dans sa grâce. De Timothée 1, verset 6. Avant que je ne sache que Dieu m'appelait à prêcher, il m'arrivait de répéter pour moi-même des sermons que je venais d'entendre en imaginant ce que j'aurais changé si j'avais été à la place du prédicateur. Je me reprenais aussitôt en me disant que les femmes ne prêchaient pas. Mais le ministère du prédicateur touchait une corde sensible en moi parce que la même onction reposait sur moi. Si vous avez reçu un appel à un certain ministère, vous ne resterez pas insensible en présence de quelqu'un qui exerce celui-ci. Par exemple, si Dieu vous a appelé à diriger la louange ou à jouer d'un instrument, la musique vous fera probablement davantage frémir que le sermon. Si vous n'êtes pas certain de votre appel, demandez à Dieu de vous le montrer clairement.
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Rappelle-toi que Dieu ne te juge pas. Il t'aime, te pardonne et te donne un nouveau départ.

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4: Hé, hey, toi, passe le mot. Dans la détresse, je serai avec lui. Je le délivrerai. Psaume 91, verset 15. Dans cette situation de crise, Dieu te libère de toute peur. Alors, passe le mot.
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0: Très belle matinée et bon réveil sur Radio Gospel. Quel plaisir de vous retrouver encore une fois ce matin, tout début de semaine. Nous sommes aujourd'hui à lundi. J'espère que pour vous, ça y est, le réveil se passe bien. En tous les cas, je vous l'assure, un très très bon programme pour vous accompagner jusqu'à 9h. C'est Jeanne à vos côtés. De la musique, vous le savez, le meilleur du gospel moderne. Et puis aussi de très bons rendez-vous encore qui vous attendent. Comme chaque jour, retrouvez votre rendez-vous. Je booste ma journée. Un rendez-vous témoignage aux alentours de 8h30. Il y aura également votre rubrique du nouveau dans l'air avec un nouvel artiste qui viendra nous raconter l'histoire de sa chanson. Ça sera dans une petite demi-heure, mais avant cela, de la musique, toujours et encore. Et puis aussi, tout de suite, votre rendez-vous quotidien avec Joyce Meyer et sa rubrique vitaminée.
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4: Reconnaissez votre appel. C'est pourquoi je te le rappelle. Ravive le don que Dieu t'a fait dans sa grâce. De Timothée 1, verset 6. Avant que je ne sache que Dieu m'appelait à prêcher, il m'arrivait de répéter pour moi-même des sermons que je venais d'entendre en imaginant ce que j'aurais changé si j'avais été à la place du prédicateur. Je me reprenais aussitôt en me disant que les femmes ne prêchaient pas. Mais le ministère du prédicateur touchait une corde sensible en moi parce que la même onction reposait sur moi. Si vous avez reçu un appel à un certain ministère, vous ne resterez pas insensible en présence de quelqu'un qui exerce celui-ci. Par exemple, si Dieu vous a appelé à diriger la louange ou à jouer d'un instrument, la musique vous fera probablement davantage frémir que le sermon. Si vous n'êtes pas certain de votre appel, demandez à Dieu de vous le montrer clairement.
3: Si vous souhaitez avoir plus d'encouragement de Joyce Meyer, abonnez-vous gratuitement à la newsletter sur joycemeyer.fr.

Et on voit là encore une belle journée qui commence sur Radio Gospel. Oui, c'est ça aussi, le meilleur de Gospel moderne pour vous réveiller chaque matin. J'espère que vous allez bien de votre côté. C'est Jeanne pour vous accompagner encore une fois en ce lundi matin. Alors oui, de la musique, des bons rendez-vous pour vous qui nous écoutez peut-être du côté de notre site internet, hein, radiogospel.fr, mais également sur l'application Radio Gospel. Vous pouvez la télécharger gratuitement. N'hésitez pas à écouter Radio Gospel directement sur votre tablette ou encore votre smartphone, histoire de pouvoir nous écouter où vous voulez, quand vous voulez, à la maison, au travail, dans votre voiture. Et ben oui, on vous accompagne partout. Et d'ailleurs, Radio Gospel est là aussi pour vous mettre tout de suite de bonne humeur avec la musique. Moi, je vous souhaite encore un bon réveil.

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Vous avez choisi Radio Gospel et vous faites bien d'être là en ce lundi matin. Comme chaque jour, nous allons retrouver votre rendez-vous quotidien du Nouveau dans l'air. Et bien oui, encore une fois, aujourd'hui, vous allez pouvoir découvrir le témoignage d'un nouvel artiste aux côtés de Nicolas. Oui, du Nouveau dans l'air, c'est un artiste qui vient nous raconter l'histoire de sa chanson. Comment a-t-il été inspiré? Dans quelles circonstances de vie aussi était-il lorsqu'il a écrit ce titre? Et bien vous saurez tout dans quelques minutes. Restez avec moi. Je vous souhaite encore à tous une très belle écoute sur Radio Gospel.

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0: Et nous y voilà, ce rendez-vous quotidien du Nouveau dans l'air. Comme à chaque fois maintenant, vous retrouvez un artiste qui vient nous raconter l'histoire de sa chanson. C'est aux côtés de Nicolas, comme chaque matin, ce rendez-vous du Nouveau dans l'air. Je vous le rappelle que vous retrouvez cela dans son intégralité ce soir. C'est à 19h. Ne manquez pas ce rendez-vous. Tout de suite, un petit condensé rien que pour vous. Très bonne écoute. Du Nouveau dans l'air, chaque chant a son histoire avec Leandro González sur Radio Gospel.

0: Merci pour ce morceau. Lo que cambia. Est-ce que tu peux nous parler de ce chant maintenant,
1: bien
0: nous
1: sûr.
0: Dire un petit peu de ce qu'il raconte pour ceux qui ne sont pas des aficionados de la langue de l'espagnol?
1: Alors, Lo que cambia, c'est une composition de mon grand frère, donc Alejandro González. Les paroles parlent d'amour, tout simplement. C'est un poème d'amour, une expression d'amour, puisqu'il parle d'un amour incomparable, que c'est comme des pétales de rose qui viennent sécher nos larmes.
0: Waouh, magnifique.
1: Yes.
0: Est-ce que tu sais dans quelles circonstances, pour quelles raisons ton frère a composé ça? Est-ce qu'il passait quelque chose de, il vivait quelque chose de particulier dans sa vie?
1: Alors, justement, c'était un après-crise. Il avait vécu des choses très très compliquées dans sa vie, et dans ce retour vers Dieu, c'est le principe de la grâce. La grâce, c'est le fait de pouvoir revenir à Dieu malgré toutes nos erreurs, et c'est comme si on était encore plus comblé de ce qu'on vivait avant. C'est comme si on était plus béni de ce qu'on avait avant, et c'est comme si justement l'amour qu'on expérimentait avant, et là il était x10, puisqu'il y a tout cet aspect là de l'acceptation complète de Dieu. Et nous aussi, nous rendre compte à quel point on peut être mauvais, à quel point on peut avoir cette nature pécheresse avec pleine d'erreurs, et malgré toutes ces erreurs là on a un Dieu parfait qui nous accueille les bras grands ouverts. Et donc c'est là, quand à ce moment de rencontre, de revenir à Dieu, c'est là où il a écrit cette chanson.
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0: Et merci encore pour votre fidélité, de plus en plus nombreux à l'écoute de Radio Gospel. Bah oui, non seulement sur notre site internet, sur l'application Radio Gospel, et je le sais parce que vous nous écrivez via notre boîte mail dans l'onglet contact sur notre site internet. Vous nous écrivez d'un petit peu partout en France, mais même d'un petit peu partout dans le monde, hein, j'ai envie de dire, que ce soit de la Suisse, de la Turquie, de l'Afrique ou encore de l'Allemagne. Merci de nous écouter un petit peu partout. J'ai même appris qu'on nous écoute en Australie, aux États-Unis et encore en Grèce. Enfin voilà, moi je suis juste ravie, un petit coucou et un petit clin d'œil à ceux qui nous écoutent depuis le Québec, parce que là aussi, vous nous écoutez, vous nous écrivez et ça fait juste chaud au cœur. Merci pour votre fidélité. Tout de suite, de la musique 100% chrétienne, c'est pour vous le meilleur du gospel moderne.
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2: Dieu travaille toujours dans le secret. Il travaille toujours de manière cachée, tu ne le vois pas, mais de manière minutieuse. Il orchestre, il ficelle toutes choses afin que toutes choses concourent au bien de ceux qui aiment Dieu, afin que toutes choses concourent à ton bien.
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Très belle matinée à l'écoute de Radio Gospel en ce tout début de semaine. Aujourd'hui, nous sommes lundi, c'est Jeanne à vos côtés jusqu'à 9h. Et puis, il n'y a pas que moi qui vous accompagne, bien sûr, mais aussi toutes nos animatrices qui sont à vos côtés. Et notamment, par exemple, Sabrina qui va vous retrouver ce soir pour faire le retour à la maison. C'est dès 18h avec Radio Gospel le soir. C'est toujours avec grand plaisir, bien sûr, qu'on vous accompagne. Moi, je continue de vous accompagner avec le meilleur du gospel moderne, mais aussi avec ce rendez-vous qui arrive très très vite maintenant. C'est votre rendez-vous Passe le mot à 8h. Alors surtout, on ne touche à rien.

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0: Et en voici encore une belle matinée qui commence bien sur Radio Gospel. Aujourd'hui, nous sommes lundi, nous commençons la journée ensemble, nous commençons la semaine ensemble avec toujours encore de très bons rendez-vous qui vous attendent. Moi c'est Jeanne, je suis avec vous jusqu'à 9h et avec vous aussi, votre rendez-vous témoignage aux alentours de 8h30, petite réflexion spirituelle à partager ensemble avec votre rubrique d'une pensée à l'autre dans le prochain quart d'heure. Et puis bien sûr, la musique 100% chrétienne dans vos oreilles pour vous rebooster en cette matinée. Ça sera juste après votre rendez-vous quotidien. Passe le mot,

0: Bonne écoute.
1: Hey, toi, passe le mot. Dans la détresse, je serai avec lui. Je le délivrerai. Psaume 91, verset 15. Dans cette situation de crise, Dieu te libère de toute peur. Alors, passe le mot.

Le meilleur du gospel moderne, c'est ici que vous l'écoutez. Tout simplement, quel plaisir d'être à vos côtés encore aujourd'hui. Oui, on commence cette journée, on commence aussi cette nouvelle semaine. J'espère que pour vous, tout se passe bien de votre côté. Encore de bonnes choses à venir et notamment votre rendez-vous d'une pensée à l'autre. Alors, est-ce que vos pensées parfois vous font dévier? Est-ce que parfois vos pensées vous envahissent et vous mènent pas forcément sur le bon chemin? Eh bien, on va en parler de ces pensées qui parfois nous submergent. Ce sera dans quelques minutes. Restez avec moi. C'est juste après ce titre pour continuer tout simplement la musique avec le meilleur du gospel moderne.

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1: Le bonheur de sa présence, de Yannis Gauthier. Éternel, j'aime le séjour de ta maison, le lieu où ta gloire habite. Psaume 26, verset 8. Si vous me demandiez quelle est la chose la plus contraignante lorsque je pars faire des conférences dans un autre pays, je vous répondrais être séparé de mon épouse. Même s'il est vrai que nous servons Dieu d'un commun accord et de tout notre cœur, c'est une réalité qui n'est jamais facile à vivre. Beaucoup de personnes me disent « Je n'arrive pas à prier, je ne ressens rien ». Je compare alors la relation avec Dieu à celle d'un mari et de son épouse, soulignant le bonheur qu'ils ressentent lorsqu'ils sont ensemble et la tristesse qu'ils éprouvent lorsqu'ils sont séparés. Je leur dis que la communion avec Dieu ne se fabrique pas et que le fondement de cette relation débute avant tout par l'amour et l'intérêt qu'on lui porte. Avez-vous goûté au bonheur de sa présence? C'est peut-être au travers de la lecture de sa parole, au travers de moments de prière où l'on est au bénéfice de sa douce voix qui réjouit notre cœur. Dans ces conditions, votre relation avec Dieu ne sera jamais fade. Elle vous surprendra même et fera de vous un adorateur en puissance. Je suis dans la joie quand on me dit « Allons à la maison de l'Éternel ». Psaume 122, verset 1. Êtes-vous heureux quand vous vous mettez en présence du Seigneur? Faites une pause pour écouter ce qu'il veut vous dire aujourd'hui.
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C'est comme ça qu'on commence merveilleusement une nouvelle journée à l'écoute du meilleur du gospel moderne, de la musique 100% chrétienne. C'est comme ça que ça se passe et aussi avec de bons rendez-vous, vous le savez, votre rendez-vous My Story. C'est ce qui arrive dans quelques minutes, même pas 10 minutes pour retrouver encore une fois un nouveau témoignage. Comment est-ce qu'une personne a un jour vécu une expérience surnaturelle avec Dieu? Les miracles dans la vie des gens, on les écoute chaque jour sur Radio Gospel. C'est My Story que vous retrouvez très vite. Alors surtout, on ne touche à rien.

0: 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Vous avez choisi Radio Gospel, merci pour votre fidélité. Comme promis, arrive à présent ce rendez-vous My Story. Eh bien oui, l'histoire d'une personne qui a vécu un jour une expérience surnaturelle avec Dieu, c'est pour vous maintenant. Et retrouvez par ailleurs l'intégralité de cette interview exclusive. Ça sera ce soir à 20h sur Radio Gospel. Bonne écoute. 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
1: Je m'appelle Chantal Labelle et je vais vous raconter mon histoire. J'ai grandi dans une famille chrétienne et très tôt, j'ai commencé à chanter. Et j'ai su à l'adolescence que Dieu avait vraiment un appel sur ma vie dans la louange et le chant. J'ai grandi et j'ai rencontré mon fiancé. Puis en mars 1996, en plein milieu de la nuit, j'ai reçu un appel. Mon fiancé venait d'avoir un accident de voiture. Cette nuit-là, j'ai perdu l'homme que j'aimais. J'ai aussi perdu mon rêve de jeune fille. Quelques années plus tard, j'ai rencontré mon mari, Gabriel. Je me suis rendu compte que beaucoup de blessures de mon passé étaient restées. Je vivais dans la peur constante de toujours le perdre. 2 mois après mon mariage, j'ai été hospitalisée pour des douleurs insupportables à l'abdomen. On a dû m'opérer d'urgence. Il était clair que ces douleurs-là étaient reliées à l'incident que j'avais vécu. Lorsque je suis sortie de l'hôpital, j'ai sombré dans une grande dépression. Un jour, 1 an et demi après ma maladie, j'ai rencontré mon psychiatre. Il m'a dit, « Chantal, les blessures sont beaucoup trop grandes. Tu pourras faire ta vie normale, mais des médicaments, tu en prendras toute ta vie, et des consultations aussi. » L'appel que Dieu avait déposé sur ma vie, les promesses qu'il avait déposées sur ma vie, j'y croyais plus. Je ne suis plus jamais, à partir de ce matin-là, entrée dans un bureau de psychologue, de psychiatre. Dieu m'a délivrée de tous les médicaments que je prenais. J'ai demandé pardon à Dieu et j'ai commencé à vraiment vivre une belle relation avec Dieu. Mon mari a ressenti l'appel au ministère. Nous avons eu 2 magnifiques enfants et j'ai recommencé à chanter et à continuer mon ministère. Je t'encourage de garder ta foi et ta confiance en Jésus. Parce que ce que Dieu a fait dans ma vie, il peut le faire dans ta vie aussi.
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Vous avez choisi Radio Gospel et vous faites bien d'être là en cette matinée et en ce lundi. J'espère que pour vous, ben, tout se passe bien de votre côté. D'ailleurs, est-ce que vous savez ce que ça veut dire le mot gospel ? Le mot gospel, ça veut dire la bonne nouvelle. Et moi, j'ai une bonne nouvelle à vous annoncer encore ce matin. C'est que les bontés de Dieu se renouvellent chaque matin. Elles ne sont pas à leur terme. C'est la promesse de Dieu. C'est ce qu'il nous dit et elle est véritable. Et elle est pour vous aussi, vous là, qui nous écoutez maintenant de l'autre côté de la radio. Sachez que les bontés de Dieu sont pour vous. Attendez-vous à lui encore aujourd'hui. Je vous assure, il va agir parce qu'il fait avec votre foi. Voilà, ça c'était la pensée du jour. Spéciale dédicace de Jeanne. Et puis je vous accompagne encore en musique, bien sûr. C'est le meilleur du gospel moderne.

0: Très belle matinée à l'écoute de Radio Gospel le matin. Et à présent, nos auditeurs ont la parole. Comment ça? Eh bien, avec le répondeur de Radio Gospel, vous êtes nombreux à nous laisser des témoignages tels que celui de Rose, que je vous laisse écouter tout de suite.
1: Allô, bonjour, c'est Rose de l'île de la Réunion. Je vous écoute depuis la semaine dernière. Toute votre équipe, elle est très agréable à écouter. Je suis bénie par vos chansons, toutes vos méditations. Et je vous remercie beaucoup. Que Dieu vous bénisse.
0: Et merci beaucoup, Rose. Que Dieu vous bénisse aussi. Quel plaisir d'écouter ce témoignage. Et si vous voulez faire comme Rose de l'île de la Réunion, ben voilà, petit clin d'œil à vous qui nous écoutez depuis l'île de la Réunion. Ça fait tellement plaisir de vous savoir à l'écoute. Eh bien, n'hésitez pas, ça se fait directement sur notre répondeur au 0756 88 22 00. Le 0756 88 22 00. Belle matinée sur Radio Gospel.
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4: Bonjour à toutes et à tous, quelle joie de vous retrouver en ce début de semaine. On démarre la semaine ensemble, il est 9h, vous êtes sur Radio Gospel Matinée, c'est Sabrina. J'espère que vous abordez eh bien ce lundi 15 juin avec un cœur joyeux. En tout cas, on se retrouve ce matin autour du meilleur du gospel moderne, de la musique 100% chrétienne, pour se fortifier, fortifier notre foi et commencer la journée du bon pied. Allez, dans un moment, nous allons partager un temps fort avec Jeanne, au travers de sa chronique D'une pensée à l'autre, un rendez-vous précieux pour calquer nos pensées sur celles de Dieu. Mais tout de suite, place à l'essentiel, on ouvre cette heure avec la méditation de Joyce Meyer. Très bonne écoute sur Radio Gospel.
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6: Reconnaissez votre appel. C'est pourquoi je te le rappelle, ravive le don que Dieu t'a fait dans sa grâce. De Timothée 1, verset 6. Avant que je ne sache que Dieu m'appelait à prêcher, il m'arrivait de répéter pour moi-même des sermons que je venais d'entendre en imaginant ce que j'aurais changé si j'avais été à la place du prédicateur. Je me reprenais aussitôt en me disant que les femmes ne prêchaient pas. Mais le ministère du prédicateur touchait une corde sensible en moi parce que la même onction reposait sur moi. Si vous avez reçu un appel à un certain ministère, vous ne resterez pas insensible en présence de

0: quelqu'un qui exerce celui-ci. Par exemple, si Dieu vous a appelé à diriger la louange ou à jouer d'un instrument, la musique vous fera probablement davantage frémir que le sermon. Si vous n'êtes pas certain de votre appel, demandez à Dieu de vous le montrer clairement.
1: Si vous souhaitez avoir plus d'encouragement de Joyce Meyer, abonnez-vous gratuitement à la newsletter sur joycemeyer.fr.
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Un chant qui fait vibrer notre foi, et oui, c'était « Je crois en ta bonté » du groupe Essentiel. Un rappel essentiel, justement, pour ce début de semaine. Allez, il est 9h, passé d'une dizaine de minutes. Je suis ravie d'être avec vous, et oui, c'est Sabrina. Vous êtes sur Radio Gospel Matinée, et ne manquez pas dans un instant, eh bien, notre rendez-vous avec Jeanne, au travers de sa chronique quotidienne, qui va booster votre vie spirituelle. Mais tout de suite, eh bien, place à la musique, et oui, ça s'accélère avec deux pépites. On commence avec Copa et son titre « Bientôt, bientôt », suivi de Danny Gauquet. Très bonne écoute sur Radio Gospel.

0: vous écoutez Radio Gospel, préparez-vous à entendre Dieu vous parler.
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0: Quel rythme et quel message avec l'artiste Danny Gauquet. Oui, c'était Only for a Moment, qui signifie seulement pour un instant. De quoi nous rappeler de garder les yeux fixés sur les promesses de Dieu. En tout cas, le combat de la foi se gagne d'abord dans nos pensées. Et bien, c'est l'occasion parfaite pour accueillir tout de suite Jeanne au travers de sa chronique D'une pensée à l'autre. Très bonne écoute.
1: D'une pensée à l'autre. L'indifférence. Oui, quoi de plus terrible dans la vie que d'avoir cette impression de n'exister pour personne, de ne manquer à personne, ou bien de ne vivre pour personne. Qui pourrait comprendre d'ailleurs l'envie insatiable de briller, d'être admiré, de faire toute la différence dans l'indifférence. Quand les mots nous manquent, tant les mots M-A-U-X nous pèsent, l'abus de négligence est parfois pire que l'abus tout court. Espérer même souffrir dans l'espoir de se sentir vivant, mais pour qui et pourquoi ? Peut-être tout simplement pour être nous aussi ces personnes d'influence dans les faits de masse. Car depuis la masse informe que vous étiez dans le ventre de votre mère, eh bien sachez que Dieu vous connaissait déjà et qu'il vous a choisi pour des projets de bonheur, pour vous donner un avenir et de l'espérance.

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1: De retour, vous êtes sur Radio Gospel. À l'instant, nous venons d'écouter Micah Tyler et Emerson Day avec leur titre en français, Des gens comme nous. Allez, c'est Sabrina à l'antenne. 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Une minute de vérité biblique percutante. Allez, la louange continue à faire vibrer nos cœurs avec deux pépites musicales. On va d'abord retrouver Ben Morin avec son titre Merci. Et oui, un cri du cœur pour élever notre reconnaissance, suivi du groupe Résistance. Très bonne écoute sur Radio Gospel.

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Quel magnifique titre, le titre émerveillé du groupe Résistance avec l'artiste William Kouamé. Rappelons-nous que face aux tempêtes, la joie du Seigneur reste notre meilleure forteresse. Et oui, relevons la tête ce matin, car Dieu est au contrôle. Tiens, d'ailleurs, si votre cœur est plein de reconnaissance ce matin, eh bien, partagez-le. Devenez une source de bénédiction pour les autres auditeurs en laissant un message d'encouragement ou un témoignage de ce que Dieu fait au travers de votre vie et pourquoi pas à travers de Radio Gospel. Allez, contactez tout de suite notre répondeur au 0756 88 22 00. Je répète, 0756 88 22 00. On se fera un plaisir de diffuser votre message à l'antenne. Allez, place à la louange. On va tout de suite écouter Sandy M avec son titre « Merci pour la vie ». Très bonne écoute sur Radio Gospel.

C'était à l'instant le groupe Elevation Worship avec leur titre en français « Dieu, je suis juste reconnaissant ». Quelle vérité puissante, hein, n'est-ce pas ? La gratitude change notre perspective et ouvre les portes du ciel. Rendons grâce au Seigneur en tout temps. Un immense merci en tout cas pour votre fidélité sur Radio Gospel. Vous êtes de plus en plus nombreux à nous écouter. C'est un plaisir de vous retrouver, en tout cas pour moi, chaque matin. 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
5: Hé, hey, toi, passe le mot. Dans la détresse, je serai avec lui. Je le délivrerai. Psaume 91, verset 15. Dans cette situation de crise, Dieu te libère de toute peur. Alors, passe le mot.

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0: Merci pour ce morceau, Lo Que Cambia. Est-ce que tu peux nous parler de ce chant maintenant,
1: bien
0: nous
1: sûr.
0: Dire un petit peu de ce qu'il raconte pour ceux qui ne sont pas des aficionados de la langue de l'espagnol?
1: Alors, Lo Que Cambia, c'est une composition de mon grand frère, donc Alejandro González. Les paroles parlent d'amour, tout simplement. C'est un poème d'amour, une expression d'amour, puisqu'il parle d'un amour incomparable, que c'est comme des pétales de rose qui viennent sécher nos larmes.
0: Waouh, magnifique.
1: Yes.
0: Est-ce que tu sais dans quelles circonstances, pour quelles raisons ton frère a composé ça? Est-ce qu'il passait... il vivait quelque chose de particulier dans sa vie?
1: Alors, justement, c'était un après-crise. Il avait vécu des choses très, très compliquées dans sa vie. Et dans ce retour vers Dieu, c'est le principe de la grâce. La grâce, c'est le fait de pouvoir revenir à Dieu malgré toutes nos erreurs. Et c'est comme si on était encore plus comblé de ce qu'on vivait avant. C'est comme si on était plus béni de ce qu'on avait avant. Et c'est comme si justement l'amour qu'on expérimentait avant, et là, il était x10, puisqu'il y a tout cet aspect-là de l'acceptation complète de Dieu. Et nous aussi, nous rendre compte à quel point on peut être mauvais, à quel point on peut avoir cette nature pécheresse avec pleine d'erreurs. Et malgré toutes ces erreurs-là, on a un Dieu parfait qui nous accueille, les bras grands ouverts. Et donc, c'est là, quand à ce moment de rencontre, de revenir à Dieu, c'est là où il a écrit cette chanson.
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5: Reconnaissez votre appel. C'est pourquoi je te le rappelle. Ravive le don que Dieu t'a fait dans sa grâce. De Timothée 1, verset 6. Avant que je ne sache que Dieu m'appelait à prêcher, il m'arrivait de répéter pour moi-même des sermons que je venais d'entendre en imaginant ce que j'aurais changé si j'avais été à la place du prédicateur. Je me reprenais aussitôt en me disant que les femmes ne prêchaient pas. Mais le ministère du prédicateur touchait une corde sensible en moi parce que la même onction reposait sur moi. Si vous avez reçu un appel à un certain ministère, vous ne resterez pas insensible en présence de quelqu'un qui exerce celui-ci. Par exemple, si Dieu vous a appelé à diriger la louange ou à jouer d'un instrument, la musique vous fera probablement davantage frémir que le sermon. Si vous n'êtes pas certain de votre appel, demandez à Dieu de vous le montrer clairement.
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0: Le bonheur de sa présence, de Yanis Gauthier. Éternel, j'aime le séjour de ta maison, le lieu où ta gloire habite. Psaume 26, verset 8. Si vous me demandiez quelle est la chose la plus contraignante lorsque je pars faire des conférences dans un autre pays, je vous répondrais être séparé de mon épouse. Même s'il est vrai que nous servons Dieu d'un commun accord et de tout notre cœur, c'est une réalité qui n'est jamais facile à vivre. Beaucoup de personnes me disent « Je n'arrive pas à prier, je ne ressens rien ». Je compare alors la relation avec Dieu à celle d'un mari et de son épouse, soulignant le bonheur qu'ils ressentent lorsqu'ils sont ensemble et la tristesse qu'ils éprouvent lorsqu'ils sont séparés. Je leur dis que la communion avec Dieu ne se fabrique pas et que le fondement de cette relation débute avant tout par l'amour et l'intérêt qu'on lui porte. Avez-vous goûté au bonheur de sa présence ? C'est peut-être au travers de la lecture de sa parole, au travers de moments de prière où l'on est au bénéfice de sa douce voix qui réjouit notre cœur. Dans ces conditions, votre relation avec Dieu ne sera jamais fade. Elle vous surprendra même et fera de vous un adorateur en puissance. Je suis dans la joie quand on me dit « Allons à la maison de l'Éternel ». Psaume 122, verset 1. Êtes-vous heureux quand vous vous mettez en présence du Seigneur ? Faites une pause pour écouter ce qu'il veut vous dire aujourd'hui.
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1: Je m'appelle Chantal Labelle et je vais vous raconter mon histoire. J'ai grandi dans une famille chrétienne et très tôt, j'ai commencé à chanter. Et j'ai su à l'adolescence que Dieu avait vraiment un appel sur ma vie dans la louange et le chant. J'ai grandi et j'ai rencontré mon fiancé. Puis en mars 1996, en plein milieu de la nuit, j'ai reçu un appel. Mon fiancé venait d'avoir un accident de voiture. Cette nuit-là, j'ai perdu l'homme que j'aimais. J'ai aussi perdu mon rêve de jeune fille. Quelques années plus tard, j'ai rencontré mon mari, Gabriel. Je me suis rendu compte que beaucoup de blessures de mon passé étaient restées. Je vivais dans la peur constante de toujours le perdre. 2 mois après mon mariage, j'ai été hospitalisée pour des douleurs insupportables à l'abdomen. On a dû m'opérer d'urgence. Il était clair que ces douleurs-là étaient reliées à l'incident que j'avais vécu. Lorsque je suis sortie de l'hôpital, j'ai sombré dans une grande dépression. Un jour, 1 an et demi après ma maladie, j'ai rencontré mon psychiatre. Il m'a dit, Chantal, les blessures sont beaucoup trop grandes. Tu pourras faire ta vie normale, mais des médicaments, tu en prendras toute ta vie, des consultations aussi. L'appel que Dieu avait déposé sur ma vie, les promesses qu'il avait déposées sur ma vie, j'y croyais plus. Je ne suis plus jamais, à partir de ce matin-là, entrée dans un bureau de psychologue, de psychiatre. Dieu m'a délivrée de tous les médicaments que je prenais. J'ai demandé pardon à Dieu et j'ai commencé à vraiment vivre une belle relation avec Dieu. Mon mari a ressenti l'appel au ministère. Nous avons eu 2 magnifiques enfants et j'ai recommencé à chanter et à continuer mon ministère. Je t'encourage de garder ta foi et ta confiance en Jésus. Parce que ce que Dieu a fait dans ma vie, il peut le faire dans ta vie aussi.
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3: Hey, toi, passe le mot. Dans la détresse, je serai avec lui. Je le délivrerai. Psaume 91, verset 15. Dans cette situation de crise, Dieu te libère de toute peur. Alors, passe le mot.

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1: Je m'appelle Chantal Labelle et je vais vous raconter mon histoire. J'ai grandi dans une famille chrétienne et très tôt, j'ai commencé à chanter. Et j'ai su à l'adolescence que Dieu avait vraiment un appel sur ma vie dans la louange et le chant. J'ai grandi et j'ai rencontré mon fiancé. Puis en mars 1996, en plein milieu de la nuit, j'ai reçu un appel. Mon fiancé venait d'avoir un accident de voiture. Cette nuit-là, j'ai perdu l'homme que j'aimais. J'ai aussi perdu mon rêve de jeune fille. Quelques années plus tard, j'ai rencontré mon mari, Gabriel. Je me suis rendu compte que beaucoup de blessures de mon passé étaient restées. Je vivais dans la peur constante de toujours le perdre. 2 mois après mon mariage, j'ai été hospitalisée pour des douleurs insupportables à l'abdomen. On a dû m'opérer d'urgence. Il était clair que ces douleurs-là étaient reliées à l'incident que j'avais vécu. Lorsque je suis sortie de l'hôpital, j'ai sombré dans une grande dépression. Un jour, 1 an et demi après ma maladie, j'ai rencontré mon psychiatre. Il m'a dit, Chantal, les blessures sont beaucoup trop grandes. Tu pourras faire ta vie normale, mais des médicaments, tu en prendras toute ta vie, des consultations aussi. L'appel que Dieu avait déposé sur ma vie, les promesses qu'il avait déposées sur ma vie, j'y croyais plus. Je ne suis plus jamais, à partir de ce matin-là, entrée dans un bureau de psychologue, de psychiatre. Dieu m'a délivrée de tous les médicaments que je prenais. J'ai demandé pardon à Dieu et j'ai commencé à vraiment vivre une belle relation avec Dieu. Mon mari a ressenti l'appel au ministère. Nous avons eu 2 magnifiques enfants et j'ai recommencé à chanter et à continuer mon ministère. Je t'encourage de garder ta foi et ta confiance en Jésus. Parce que ce que Dieu a fait dans ma vie, il peut le faire dans ta vie aussi.
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5: Reconnaissez votre appel. C'est pourquoi je te le rappelle. Ravive le don que Dieu t'a fait dans sa grâce. De Timothée 1, verset 6. Avant que je ne sache que Dieu m'appelait à prêcher, il m'arrivait de répéter pour moi-même des sermons que je venais d'entendre en imaginant ce que j'aurais changé si j'avais été à la place du prédicateur. Je me reprenais aussitôt en me disant que les femmes ne prêchaient pas. Mais le ministère du prédicateur touchait une corde sensible en moi parce que la même onction reposait sur moi. Si vous avez reçu un appel à un certain ministère, vous ne resterez pas insensible en présence de quelqu'un qui exerce celui-ci. Par exemple, si Dieu vous a appelé à diriger la louange ou à jouer d'un instrument, la musique vous fera probablement davantage frémir que le sermon. Si vous n'êtes pas certain de votre appel, demandez à Dieu de vous le montrer clairement.
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0: Merci pour ce morceau. Lo que cambia. Est-ce que tu peux nous parler de ce chant maintenant, nous dire un petit peu de ce qu'il raconte pour ceux qui ne sont pas des aficionados de la langue de l'espagnol?
1: Alors, Lo que cambia, c'est une composition de mon grand frère, donc Alejandro González. Les paroles parlent d'amour, tout simplement. C'est un poème d'amour, une expression d'amour, puisqu'il parle d'un amour incomparable, que c'est comme des pétales de rose qui viennent sécher nos larmes.
0: Waouh, magnifique.
1: Yes.
0: Est-ce que tu sais dans quelles circonstances, pour quelles raisons ton frère a composé ça? Est-ce qu'il passait vivait quelque chose de particulier dans sa vie?
1: Alors, justement, c'était un après-crise. Il avait vécu des choses très très compliquées dans sa vie, et dans ce retour vers Dieu, c'est le principe de la grâce. La grâce, c'est le fait de pouvoir revenir à Dieu malgré toutes nos erreurs, et c'est comme si on était encore plus comblé de ce qu'on vivait avant. C'est comme si on était plus béni de ce qu'on avait avant, et c'est comme si justement l'amour qu'on expérimentait avant, là il était x10, puisqu'il y a tout cet aspect-là de l'acceptation complète de Dieu, et nous aussi nous rendre compte à quel point on peut être mauvais, à quel point on peut avoir cette nature pécheresse avec pleine d'erreurs, et malgré toutes ces erreurs-là, on a un Dieu parfait qui nous accueille les bras grands ouverts. Et donc c'est là, quand à ce moment de rencontre, de revenir à Dieu, c'est là où il a écrit cette chanson. 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
1: Toute dépendance ou obsession commence par une habitude. Nous faisons quelque chose, une fois, deux fois, trois, quatre, cinq, et ensuite, tout à coup, vous avez cette pensée. Cela devient incontrôlable. 1 Pierre 5,8 « Car votre adversaire, le diable, comme un lion rugissant, recherchant qui dévorer. Nous devons lui résister dès son attaque. Prenons ceci comme un panneau avertisseur. Dieu me dit que je suis sur le point de m'attirer des ennuis. Et si nous arrêtions, ce ne serait pas difficile. Il n'y aurait aucune dépendance à briser. Quelqu'un qui a une dépendance ou un genre d'obsession dans sa vie, quelque chose dont vous diriez, je ne peux pas contrôler ça. Écoutez-moi, il y a eu une époque dans votre vie où vous auriez pu et vous n'avez pas essayé. Pour aller de l'avant, ne focalisez pas sur tout ce que vous avez fait de mauvais dans le passé. Fermons-y la porte, nous n'allons pas vivre dans les regrets. Le regret ne fait que vous voler l'énergie dont vous avez besoin pour avoir la victoire.
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4: Hey, toi, passe le mot. Dans la détresse, je serai avec lui. Je le délivrerai. Psaume 91, verset 15. Dans cette situation de crise, Dieu te libère de toute peur. Alors, passe le mot.

0: Le bonheur de sa présence, de Yannis Gauthier. Éternel, j'aime le séjour de ta maison, le lieu où ta gloire habite. Psaume 26, verset 8. Si vous me demandiez quelle est la chose la plus contraignante lorsque je pars faire des conférences dans un autre pays, je vous répondrais être séparé de mon épouse. Même s'il est vrai que nous servons Dieu d'un commun accord et de tout notre cœur, c'est une réalité qui n'est jamais facile à vivre. Beaucoup de personnes me disent « Je n'arrive pas à prier, je ne ressens rien ». Je compare alors la relation avec Dieu à celle d'un mari et de son épouse, soulignant le bonheur qu'ils ressentent lorsqu'ils sont ensemble et la tristesse qu'ils éprouvent lorsqu'ils sont séparés. Je leur dis que la communion avec Dieu ne se fabrique pas et que le fondement de cette relation débute avant tout par l'amour et l'intérêt qu'on lui porte. Avez-vous goûté au bonheur de sa présence? C'est peut-être au travers de la lecture de sa parole, au travers de moments de prière où l'on est au bénéfice de sa douce voix qui réjouit notre cœur. Dans ces conditions, votre relation avec Dieu ne sera jamais fade. Elle vous surprendra même et fera de vous un adorateur en puissance. Je suis dans la joie quand on me dit « Allons à la maison de l'Éternel ». Psaume 122, verset 1. Êtes-vous heureux quand vous vous mettez en présence du Seigneur? Faites une pause pour écouter ce qu'il veut vous dire aujourd'hui.
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1: Où se trouve la solution ? S'acharner à vivre pour exister ou vouloir mourir pour s'oublier ? Même dans la mort, il peut y avoir la vie. Le don de soi, donner sa vie pour l'autre, Jésus l'a fait. Même prendre la vie, c'est mourir à soi et à toute forme d'espérance. Finalement, on peut être vivant et se sentir tellement mort. Quand il ne se passe plus rien au-dedans de soi, lorsque plus rien ne nous touche, que la misère passe sous nos yeux et nous répugne, que la souffrance du monde nous console parce qu'on se sent moins seul. N'est-ce pas là une façon de mourir à la vie ? Lorsque les entrailles se déchirent tant la souffrance est forte, on est prêt à n'importe quoi pour la faire taire. Malheureux geste de détresse qui pousse nos mains à faire saigner notre chair, peut-on vraiment trouver du soulagement dans cette douleur ? Nouvelle cicatrice du corps qui camoufle misérablement les entailles du cœur. Cœur brisé qui tue mon âme, cesse de me faire souffrir, je t'en supplie. Alors, je lève mes yeux vers le ciel, mais d'où me viendra le secours ? Le secours me vient de Dieu.
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0: disant que les femmes ne prêchaient pas. Mais le ministère du prédicateur touchait une corde sensible en moi parce que la même onction reposait sur moi. Si vous avez reçu un appel à un certain ministère, vous ne resterez pas insensible en présence de quelqu'un qui exerce celui-ci. Par exemple, si Dieu vous a appelé à diriger la louange ou à jouer d'un instrument, la musique vous fera probablement davantage frémir que le sermon. Si vous n'êtes pas certain de votre appel, demandez à Dieu de vous le montrer clairement.
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0: Merci pour ce morceau, Lo Que Cambia. Est-ce que tu peux nous parler de ce chant maintenant, nous dire un petit peu de ce qu'il raconte pour ceux qui ne sont pas des aficionados de la langue de l'espagnol?
1: Alors, Lo Que Cambia, c'est une composition de mon grand frère, donc Alejandro González. Les paroles parlent d'amour, tout simplement. C'est un poème d'amour, une expression d'amour, puisqu'il parle d'un amour incomparable, que c'est comme des pétales de rose qui viennent sécher nos larmes.
0: Waouh, magnifique.
1: Yes.
0: Est-ce que tu sais dans quelles circonstances, pour quelles raisons ton frère a composé ça? Est-ce qu'il passait il vivait quelque chose de particulier dans sa vie?
1: Alors, justement, c'était un après-crise. Il avait vécu des choses très très compliquées dans sa vie, et dans ce retour vers Dieu, c'est le principe de la grâce. La grâce, c'est le fait de pouvoir revenir à Dieu malgré toutes nos erreurs, et c'est comme si on était encore plus comblé de ce qu'on vivait avant. C'est comme si on était plus béni de ce qu'on avait avant, et c'est comme si justement l'amour qu'on expérimentait avant, là il était x10, puisqu'il y a tout cet aspect là de l'acceptation complète de Dieu, et nous aussi nous rendre compte à quel point on peut être mauvais, à quel point on peut avoir cette nature pécheresse avec plein d'erreurs, et malgré toutes ces erreurs là, on a un Dieu parfait qui nous accueille les bras grands ouverts. Et donc c'est là quand à ce moment de rencontre, de revenir à Dieu, c'est là où il a écrit cette chanson.
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4: Hé, toi, passe le mot. Dans la détresse, je serai avec lui. Je le délivrerai. Psaume 91, verset 15. Dans cette situation de crise, Dieu te libère de toute peur. Alors,

0: Le bonheur de sa présence, de Yannis Gauthier. Éternel, j'aime le séjour de ta maison, le lieu où ta gloire habite. Psaume 26, verset 8. Si vous me demandiez quelle est la chose la plus contraignante lorsque je pars faire des conférences dans un autre pays, je vous répondrais être séparé de mon épouse. Même s'il est vrai que nous servons Dieu d'un commun accord et de tout notre cœur, c'est une réalité qui n'est jamais facile à vivre. Beaucoup de personnes me disent « je n'arrive pas à prier, je ne ressens rien ». Je compare alors la relation avec Dieu à celle d'un mari et de son épouse, soulignant le bonheur qu'ils ressentent lorsqu'ils sont ensemble et la tristesse qu'ils éprouvent lorsqu'ils sont séparés. Je leur dis que la communion avec Dieu ne se fabrique pas et que le fondement de cette relation débute avant tout par l'amour et l'intérêt qu'on lui porte. Avez-vous goûté au bonheur de sa présence ? C'est peut-être au travers de la lecture de sa parole, au travers de moments de prière où l'on est au bénéfice de sa douce voix qui réjouit notre cœur. Dans ces conditions, votre relation avec Dieu ne sera jamais fade. Elle vous surprendra même et fera de vous un adorateur en puissance. Je suis dans la joie quand on me dit « Allons à la maison de l'Éternel ». Psaume 122, verset 1. Êtes-vous heureux quand vous vous mettez en présence du Seigneur ? Faites une pause pour écouter ce qu'il veut vous dire aujourd'hui.
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2: Je m'appelle Chantal Labelle et je vais vous raconter mon histoire. J'ai grandi dans une famille chrétienne et très tôt, j'ai commencé à chanter. Et j'ai su à l'adolescence que Dieu avait vraiment un appel sur ma vie dans la louange et le chant. J'ai grandi et j'ai rencontré mon fiancé. Puis en mars 1996, en plein milieu de la nuit, j'ai reçu un appel. Mon fiancé venait d'avoir un accident de voiture. Cette nuit-là, j'ai perdu l'homme que j'aimais. J'ai aussi perdu mon rêve de jeune fille. Quelques années plus tard, j'ai rencontré mon mari, Gabriel. Je me suis rendu compte que beaucoup de blessures de mon passé étaient restées. Je vivais dans la peur constante de toujours le perdre. 2 mois après mon mariage, j'ai été hospitalisée pour des douleurs insupportables à l'abdomen. On a dû m'opérer d'urgence. Il était clair que ces douleurs-là étaient reliées à l'incident que j'avais vécu. Lorsque je suis sortie de l'hôpital, j'ai sombré dans une grande dépression. Un jour, 1 an et demi après ma maladie, j'ai rencontré mon psychiatre. Il m'a dit, Chantal, les blessures sont beaucoup trop grandes. Tu pourras faire ta vie normale, mais des médicaments, tu en prendras toute ta vie, des consultations aussi. L'appel que Dieu avait déposé sur ma vie, les promesses qu'il avait déposées sur ma vie, j'y croyais plus. Je ne suis plus jamais, à partir de ce matin-là, entrée dans un bureau de psychologue, de psychiatre. Dieu m'a délivrée de tous les médicaments que je prenais. J'ai demandé pardon à Dieu et j'ai commencé à vraiment vivre une belle relation avec Dieu. Mon mari a ressenti l'appel au ministère. Nous avons eu 2 magnifiques enfants et j'ai recommencé à chanter et à continuer mon ministère. Je t'encourage de garder ta foi et ta confiance en Jésus parce que ce que Dieu a fait dans ma vie, il peut le faire dans ta vie aussi.
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1: Parce que Dieu veut te parler. Alors je t'encourage, tout à l'heure, rentre chez toi, va dans le lieu secret, ferme la porte, ça peut être dans ta chambre, dans ton salon, ça peut être dans ta voiture, ça peut être dans un bois, ça peut être avec tes écouteurs où tu te coupes de tout le monde, je ne sais pas, mais prends un temps. Ton Père t'attend pour te parler. Il t'attend pour te révéler des choses que tu n'as même pas conscience. Et plus tu vas développer cette écoute spirituelle, et plus le Seigneur va te bénir et t'encourager.
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5: Reconnaissez votre appel. C'est pourquoi je te le rappelle, ravive le don que Dieu t'a fait dans sa grâce. De Timothée 1, verset 6. Avant que je ne sache que Dieu m'appelait à prêcher, il m'arrivait de répéter pour moi-même des sermons que je venais d'entendre en imaginant ce que j'aurais changé si j'avais été à la place du prédicateur. Je me reprenais aussitôt en me disant que les femmes ne prêchaient pas. Mais le ministère du prédicateur touchait une corde sensible en moi parce que la même onction reposait sur moi. Si vous avez reçu un appel à un certain ministère, vous ne resterez pas insensible en présence de quelqu'un qui exerce celui-ci. Par exemple, si Dieu vous a appelé à diriger la louange ou à jouer d'un instrument, la musique vous fera probablement davantage frémir que le sermon. Si vous n'êtes pas certain de votre appel, demandez à Dieu de vous le montrer clairement.
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0: Où se trouve la solution ? S'acharner à vivre pour exister ou vouloir mourir pour s'oublier ? Même dans la mort, il peut y avoir la vie. Le don de soi, donner sa vie pour l'autre, Jésus l'a fait. Même prendre la vie, c'est mourir à soi et à toute forme d'espérance. Finalement, on peut être vivant et se sentir tellement mort. Quand il ne se passe plus rien au-dedans de soi, lorsque plus rien ne nous touche, que la misère passe sous nos yeux et nous répugne, que la souffrance du monde nous console parce qu'on se sent moins seul. N'est-ce pas là une façon de mourir à la vie ? Lorsque les entrailles se déchirent tant la souffrance est forte, on est prêt à n'importe quoi pour la faire taire. Malheureux geste de détresse qui pousse nos mains à faire saigner notre chair, peut-on vraiment trouver du soulagement dans cette douleur ? Nouvelle cicatrice du corps qui camoufle misérablement les entailles du cœur. Cœur brisé qui tue mon âme, cesse de me faire souffrir, je t'en supplie. Alors, je lève mes yeux vers le ciel, mais d'où me viendra le secours ? Le secours me vient de Dieu.
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3: Hé, toi, passe le mot. Dans la détresse, je serai avec lui. Je le délivrerai. Psaume 91, verset 15. Dans cette situation de crise, Dieu te libère de toute peur. Alors, passe le mot.

0: Hallelujah.
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1: Je m'appelle Chantal Labelle et je vais vous raconter mon histoire. J'ai grandi dans une famille chrétienne et très tôt, j'ai commencé à chanter. Et j'ai su à l'adolescence que Dieu avait vraiment un appel sur ma vie dans la louange et le chant. J'ai grandi et j'ai rencontré mon fiancé. Puis en mars 1996, en plein milieu de la nuit, j'ai reçu un appel. Mon fiancé venait d'avoir un accident de voiture. Cette nuit-là, j'ai perdu l'homme que j'aimais. J'ai aussi perdu mon rêve de jeune fille. Quelques années plus tard, j'ai rencontré mon mari, Gabriel. Je me suis rendu compte que beaucoup de blessures de mon passé étaient restées. Je vivais dans la peur constante de toujours le perdre. 2 mois après mon mariage, j'ai été hospitalisée pour des douleurs insupportables à l'abdomen. On a dû m'opérer d'urgence. Il était clair que ces douleurs-là étaient reliées à l'incident que j'avais vécu. Lorsque je suis sortie de l'hôpital, j'ai sombré dans une grande dépression. Un jour, 1 an et demi après ma maladie, j'ai rencontré mon psychiatre. Il m'a dit, « Chantal, les blessures sont beaucoup trop grandes. Tu pourras faire ta vie normale, mais des médicaments, tu en prendras toute ta vie, des consultations aussi. » L'appel que Dieu avait déposé sur ma vie, les promesses qu'il avait déposées sur ma vie, j'y croyais plus. Je ne suis plus jamais, à partir de ce matin-là, entrée dans un bureau de psychologue, de psychiatre. Dieu m'a délivrée de tous les médicaments que je prenais. J'ai demandé pardon à Dieu et j'ai commencé à vraiment vivre une belle relation avec Dieu. Mon mari a ressenti l'appel au ministère. Nous avons eu 2 magnifiques enfants et j'ai recommencé à chanter et à continuer mon ministère. Je t'encourage de garder ta foi et ta confiance en Jésus. Parce que ce que Dieu a fait dans ma vie, il peut le faire dans ta vie aussi.
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1: Mais c'est quoi l'intégrité? Ça veut dire quoi l'intégrité? Alors moi j'aime bien dire que celui qui est intègre, c'est celui qui fait ce qu'il dit. Et qui dit ce qu'il fait. C'est-à-dire il cache rien, il est honnête, il est vrai. C'est la vérité du cœur, l'intégrité. Mais ça veut dire aussi, c'est une forme de loyauté, c'est une forme de fidélité. Quelqu'un qui est intègre, en fait, c'est vraiment la personne que tout le monde recherche, surtout les patrons. Ils rêvent d'avoir des employés intègres, qui mentent pas, qui volent pas, qui viennent à l'heure au travail, enfin, toutes ces choses-là. Nous, les femmes, on rêve d'avoir un mari intègre, et puis les maris, certainement, qui rêvent d'avoir des femmes intègres. Mais c'est une denrée rare aujourd'hui. Et pourtant, un chrétien, il se doit d'être intègre. Le signe de ta chrétienté, ça doit être l'intégrité.
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4: Je vous souhaite une très belle soirée sur Radio Gospel. C'est un plaisir pour moi de vous retrouver de nouveau en ce début de semaine. Nous sommes aujourd'hui lundi et il est précisément 19h. Je suis Nicole, votre animatrice, et j'ai l'immense plaisir de vous accompagner pour l'instant d'après sur Radio Gospel de 19h à 20h. Pendant une heure, nous allons profiter d'un merveilleux programme musical pour nous accompagner en ce début de soirée. De la musique, comme vous le savez bien sûr, sans oublier nos rendez-vous quotidiens, à savoir les mots du cœur, ce moment où le Seigneur nous rappelle tout simplement que nous ne sommes jamais seuls, et cela quels que soient les moments que nous pouvons traverser. Et bien sûr, notre rendez-vous témoignage My Story. Comme vous le voyez, un bon programme pour terminer ce lundi en beauté et se détendre. D'ailleurs, nous allons commencer tout de suite avec My Story et l'histoire d'une personne qui nous raconte tout simplement comment un jour elle a donné sa vie à Dieu.
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5: Bonjour, je m'appelle Lia et je vais vous raconter mon histoire. J'ai une enfance assez chamboulée, mais heureuse. Mes parents ont divorcé quand j'avais à peu près 8 ans. Et je voyais pas mon père très souvent. Mais bon, malgré tout, ma mère a quand même réussi à nous donner cet amour-là et à nous faire aimer Jésus très tôt dans notre vie, dans mon enfance. En 2000, on a déménagé dans un autre pays. Et du coup, je voyais mon père de moins en moins souvent. On a fini par ne plus se voir du tout. Et du coup, ça a été assez brutal parce que j'ai eu un nouveau collège, des nouveaux amis, un nouvel environnement. J'ai subi des abus sexuels, hein, des attouchements, des comportements de la part d'une connaissance de la famille. Et du coup, ça a créé chez moi comme une envie de me réfugier quelque part. Je me suis créé un refuge personnel dans lequel j'avais comme presque seul ami Dieu, et à qui je parlais quand j'avais besoin, quand j'avais envie, quand j'avais des moments très difficiles, pour ne pas perturber ma famille. J'ai préféré ne rien leur dire pour les protéger de cette personne qui menaçait de leur faire du mal ou du tort si jamais je disais quoi que ce soit. Plus tard dans

0: Enfin, je suis passée de la tristesse à la joie. Je suis passée de la dépression à vouloir sortir, m'amuser, faire des choses que je ne faisais pas avant. Et du coup, pour moi, la différence, elle est flagrante. Vivre sans Jésus, c'est impossible pour moi. Une fois, quand tu as commencé à vivre avec Jésus, tu peux pas vouloir retourner en arrière. C'est impossible. J'ai consulté un psychologue qui m'a dit humainement, ça sert à rien. Il faut vivre avec ça. C'est la vie. C'est comme ça. Ça arrive. Mais la personne va aller en justice, elle va être punie, elle va aller en prison. Mais moi, cette personne-là, je veux pas qu'elle aille en prison, c'est pas mon but. Mon but, c'est de lui faire comprendre qu'elle m'a fait quelque chose de mal, mais que depuis que j'ai rencontré Jésus, moi, je lui pardonne. Si Dieu m'a aidé à avancer, si j'ai pu m'en sortir, c'est-à-dire que d'autres personnes aussi peuvent en sortir et peuvent avancer malgré le fait qu'elles aient eu ça dans leur vie. En ce moment, je suis en train de finir mon master. Je continue d'avancer dans la vie, les choses vont de mieux en mieux, je suis de plus en plus épanouie et vraiment j'espère que mon témoignage te touchera, j'espère que mon témoignage t'aura servi, je t'encourage aussi à continuer sur cette voie.
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De retour sur Radio Gospel, merci pour votre fidélité et votre écoute. 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Allez, c'est reparti. Installez-vous confortablement pour continuer à écouter notre programmation. Voici notre prochain titre et tout cela, c'est sur Radio Gospel, votre radio 100% chrétienne.

0: Vous êtes toujours sur Radio Gospel. J'espère que notre programmation vous fait du bien et que vous passez un moment de détente. N'oubliez pas, l'instant d'après avec moi, donc Nicole, votre animatrice, c'est un moment pour vous détendre et vous déconnecter de la journée. Nous poursuivons toujours en musique, mais tout de suite, c'est le rendez-vous que vous attendez tous, les mots du cœur, ce moment où le Seigneur nous rappelle que nous ne sommes jamais seuls, et cela, quels que soient les moments que nous pouvons traverser, que ce soit des moments difficiles ou des moments un peu plus légers. Alors, bonne écoute.
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2: Où se trouve la solution ? S'acharner à vivre pour exister ou vouloir mourir pour s'oublier ? Même dans la mort, il peut y avoir la vie. Le don de soi, donner sa vie pour l'autre, Jésus l'a fait. Même prendre la vie, c'est mourir à soi et à toute forme d'espérance. Finalement, on peut être vivant et se sentir tellement mort. Quand il ne se passe plus rien au-dedans de soi, lorsque plus rien ne nous touche, que la misère passe sous nos yeux et nous répugne, que la souffrance du monde nous console parce qu'on se sent moins seul, n'est-ce pas là une façon de mourir à la vie ? Lorsque les entrailles se déchirent tant la souffrance est forte, on est prêt à n'importe quoi pour la faire taire. Malheureux geste de détresse qui pousse nos mains à faire saigner notre chair, peut-on vraiment trouver du soulagement dans cette douleur ? Nouvelle cicatrice du corps qui camoufle misérablement les entailles du cœur. Cœur brisé qui tue mon âme, cesse de me faire souffrir, je t'en supplie. Alors, je lève mes yeux vers le ciel, mais d'où me viendra le secours ? Le secours me vient de Dieu.
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De retour sur Radio Gospel, votre radio 100% chrétienne. J'ai le plaisir de vous accompagner jusqu'à 20h, moi Nicole, votre animatrice. Et je tenais à vous dire que nous avons mis à votre disposition un répondeur au 0756 88 22 00. C'est l'occasion pour nous de vous écouter et de savoir d'où vous venez, de savoir d'où vous nous écoutez surtout, et de laisser un témoignage, nous dire si notre programmation vous fait du bien, si elle vous bénit, si elle vous transforme, bref, d'échanger tout simplement. Et nous partagerons vos témoignages à l'antenne avec grand plaisir. Alors n'hésitez pas à nous contacter au 0756 88 22 00. Je compte sur vous. Nous continuons notre émission toujours en musique, et cela sur Radio Gospel, le meilleur du gospel moderne.

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de retour sur Radio Gospel. J'espère que vous continuez à passer un bon moment. Encore merci pour votre fidélité, merci pour votre écoute. Et j'aimerais vous encourager aujourd'hui, vous dire simplement que Jésus est le chemin, la vérité et la vie. Parfois, on peut se poser des questions, on ne sait pas trop quelle direction prendre dans notre vie ou pour différentes raisons. Eh bien, n'oubliez pas que c'est Jésus qui éclaire votre chemin. Alors, n'hésitez pas à le lui demander et je suis sûre qu'il vous répondra. Nous poursuivons en musique, tout cela sur Radio Gospel, le meilleur du gospel moderne.

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De retour sur Radio Gospel, nous arrivons à la fin de notre émission. J'espère que comme moi, vous avez passé un agréable moment et que vous avez réussi à vous déconnecter. Je vous donne rendez-vous dès demain, toujours à la même heure, de 19h à 20h. Et je vous rappelle que Jeanne vous donne également rendez-vous demain matin pour Radio Gospel Matin de 7h à 9h, suivi de Radio Gospel Matinée avec Sabrina de 9h à 10h. Comme quoi, on a un super programme pour vous. Et en attendant, je vous souhaite à tous une agréable soirée, tout cela sur Radio Gospel, votre radio 100% gospel moderne. Bonne soirée à tous, soyez bien.

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4: Bonjour, je m'appelle Chantal Labelle et je vais vous raconter mon histoire. J'ai grandi dans une famille chrétienne et très tôt, j'ai commencé à chanter. Et j'ai su à l'adolescence que Dieu avait vraiment un appel sur ma vie dans la louange et le chant. Et j'ai grandi et j'ai rencontré mon fiancé. Puis en mars 1996, en plein milieu de la nuit, j'ai reçu un appel. Mon fiancé venait d'avoir un accident de voiture. Cette nuit-là, j'ai perdu l'homme que j'aimais. J'ai aussi perdu mon rêve de jeune fille. Cette nuit-là, ma vie venait de basculer en un instant. Quelques années plus tard, j'ai rencontré mon mari, Gabriel. Je pensais vraiment que Dieu avait restauré tout mon cœur. Et lorsque j'ai rencontré Gabriel, bien, je me suis rendu compte que beaucoup de blessures de mon passé étaient restées. Je vivais dans la peur constante de toujours le perdre. Mon mari et moi, on s'est mariés le 8 septembre de l'année 2001. Une journée extraordinaire. Malheureusement, ce bonheur ne devait pas durer. 2 mois après mon mariage, j'ai été hospitalisée pour des douleurs insupportables à l'abdomen. On a dû m'opérer d'urgence parce que les douleurs étaient trop intenses. Il était clair que ces douleurs-là étaient reliées à l'incident que j'avais vécu quelques années auparavant. Il est certain que pour un jeune couple comme nous, c'est une période très difficile de notre vie. Lorsque je suis sortie de l'hôpital, j'ai sombré dans une grande dépression, suivie pendant 1 an et demi en psychologie, en psychiatrie. La seule chose que je voulais, c'était de mourir. Pendant tout ce temps, je continuais de chanter à l'église parce que ça faisait partie de moi. Devant les gens, j'avais toujours un grand sourire, mais à l'intérieur de moi, tout était mort. Un jour, 1 an et demi après ma maladie, j'ai rencontré mon psychiatre. Et ce jour-là, je lui ai posé une question. Je lui ai demandé, est-ce que je vais m'en sortir? Est-ce que j'arriverai à vivre une vie normale? Et le médecin m'a regardé pendant de longues secondes et il m'a dit non. Il m'a dit, Chantal, les blessures sont beaucoup trop grandes. Tu pourras faire ta vie normale, mais des médicaments, tu en prendras toute ta vie, des consultations aussi.

0: J'encourageais tout le monde, je priais pour les gens, j'avais toujours un grand sourire. Mais c'était un masque, parce qu'à l'intérieur de moi, tout était mort. Je ne suis plus jamais, à partir de ce matin-là, entrée dans un bureau de psychologue, de psychiatre. Dieu m'a délivrée de tous les médicaments que je prenais. Cette journée-là a été un nouveau départ pour moi. J'ai demandé pardon à Dieu et j'ai commencé à vraiment vivre une belle relation avec Dieu. Mon mari a ressenti l'appel au ministère et puis il a commencé à servir Dieu. Nous avons eu deux magnifiques enfants et j'ai recommencé à chanter et à continuer mon ministère. Et puis j'ai eu le privilège de faire un deuxième album. Et depuis ce temps, je me promène un peu partout. Avec mes chants, mais aussi avec mon témoignage, avec ce que Dieu a fait dans ma vie. En terminant, je veux vous encourager. Des épreuves, il y en a et il y en aura toujours. Mais dans l'épreuve, on a un choix. Celui de rester par terre ou celui de se relever. L'épreuve nous transforme, l'épreuve nous change. Et tu peux bâtir ta foi et ta confiance en Dieu, sachant qu'il a déjà agi dans le passé et qu'il peut agir encore dans le futur. Et si tu es dans une épreuve en ce moment, je t'encourage de garder ta foi et ta confiance en Jésus. Parce que ce que Dieu a fait dans ma vie, il peut le faire dans ta vie aussi. Et tu verras qu'après cette épreuve-là, tu seras beaucoup plus fort.
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4: Hé, hey, toi, passe le mot. Dans la détresse, je serai avec lui. Je le délivrerai. Psaume 91, verset 15. Dans cette situation de crise, Dieu te libère de toute peur. Alors, passe le mot.

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5: Reconnaissez votre appel. C'est pourquoi je te le rappelle. Ravive le don que Dieu t'a fait dans sa grâce. De Timothée 1, verset 6. Avant que je ne sache que Dieu m'appelait à prêcher, il m'arrivait de répéter pour moi-même des sermons que je venais d'entendre en imaginant ce que j'aurais changé si j'avais été à la place du prédicateur. Je me reprenais aussitôt en me disant que les femmes ne prêchaient pas. Mais le ministère du prédicateur touchait une corde sensible en moi parce que la même onction reposait sur moi. Si vous avez reçu un appel à un certain ministère, vous ne resterez pas insensible en présence de quelqu'un qui exerce celui-ci. Par exemple, si Dieu vous a appelé à diriger la louange ou à jouer d'un instrument, la musique vous fera probablement davantage frémir que le sermon. Si vous n'êtes pas certain de votre appel, demandez à Dieu de vous le montrer clairement.
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1: Où se trouve la solution ? S'acharner à vivre pour exister ou vouloir mourir pour s'oublier ? Même dans la mort, il peut y avoir la vie. Le don de soi, donner sa vie pour l'autre, Jésus l'a fait. Même prendre la vie, c'est mourir à soi. Il y a toute forme d'espérance. Finalement, on peut être vivant et se sentir tellement mort. Quand il ne se passe plus rien au-dedans de soi, lorsque plus rien ne nous touche, que la misère passe sous nos yeux et nous répugne, que la souffrance du monde nous console parce qu'on se sent moins seul, n'est-ce pas là une façon de mourir à la vie ? Lorsque les entrailles se déchirent tant la souffrance est forte, on est prêt à n'importe quoi pour la faire taire. Malheureux geste de détresse qui pousse nos mains à faire saigner notre chair, peut-on vraiment trouver du soulagement dans cette douleur ? Nouvelle cicatrice du corps qui camoufle misérablement les entailles du cœur. Cœur brisé qui tue mon âme, cesse de me faire souffrir, je t'en supplie. Alors, je lève mes yeux vers le ciel, mais d'où me viendra le secours ? Le secours me vient de Dieu.
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5: Reconnaissez votre appel. C'est pourquoi je te le rappelle. Ravive le don que Dieu t'a fait dans sa grâce. De Timothée 1, verset 6. Avant que je ne sache que Dieu m'appelait à prêcher, il m'arrivait de répéter pour moi-même des sermons que je venais d'entendre en imaginant ce que j'aurais changé si j'avais été à la place du prédicateur. Je me reprenais aussitôt en me disant que les femmes ne prêchaient pas. Mais le ministère du prédicateur touchait une corde sensible en moi parce que la même onction reposait sur moi. Si vous avez reçu un appel à un certain ministère, vous ne resterez pas insensible en présence de quelqu'un qui exerce celui-ci. Par exemple, si Dieu vous a appelé à diriger la louange ou à jouer d'un instrument, la musique vous fera probablement davantage frémir que le sermon. Si vous n'êtes pas certain de votre appel, demandez à Dieu de vous le montrer clairement.
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0: N'oublie pas ce que te dit Jésus. Tout est possible à celui qui croit.
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4: Hey, toi, passe le mot. Le ciel raconte la gloire de Dieu. Toutes les étoiles annoncent ce qu'il a fait. Psaume 19, verset 2. La bonté de Dieu pour toi demeure dans toute sa création. Alors, passe le mot.

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5: Le fer se polit par le fer. L'homme s'affine au contact de son prochain, tout comme le fer se polit par le fer. Proverbe 27, verset 17. Si vous voulez travailler pour Dieu, ne vous associez pas avec ceux qui ne font rien. Vous devrez peut-être opérer des changements radicaux dans votre vie si vous voulez répondre à l'appel de Dieu. Passez du temps avec des personnes qui font un bon usage de leur journée. De même que le fer se polit par le fer, les fréquentations positives vous rendront positif. L'exemple des chrétiens engagés vous encouragera à servir Dieu selon ce qu'il a mis sur votre cœur. Recherchez la présence des chrétiens qui sont actifs pour le Seigneur. Avant de recevoir une double portion de l'onction d'Élie, Élisée dut passer beaucoup de temps avec lui. Voir 2 Rois 2, versets 1 à 14.
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0: toi qui es fatigué et chargé, viens simplement à Jésus et il te donnera du repos.
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3: Hé, hey, toi, passe le mot. Le ciel raconte la gloire de Dieu. Toutes les étoiles annoncent ce qu'il a fait. Psaume 19, verset 2. La bonté de Dieu pour toi demeure dans toute sa création. Alors, passe le mot.